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1: Comme c'est dimanche, aujourd'hui, tu peux dormir jusqu'à midi. Et pourquoi pas jusqu'à lundi, tu as enfin trouvé ton lit.

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2: Il est l'heure de retrouver votre agenda sur Radioactivité, l'agenda du week-end, toujours en compagnie de Christelle de l'Office de Tourisme de Pont-à-Mousson. Bonjour Christelle.
3: Bonjour.
2: Alors comme d'habitude, je te laisse annoncer à nos amis auditeurs et auditrices les petites animations, le programme un peu de ce week-end et des prochains jours. Et puis si j'ai quelque chose pour compléter, bien je viendrai compléter à la fin de ta partie.
3: D'accord. Alors ce week-end, et même sur la semaine, et même après, parce qu'après je ne vous retrouverai plus, quand je dis vous, c'est avec les auditeurs, avant la rentrée. Donc on va essayer de couvrir un petit peu tout ça de façon synthétique, ça va être compliqué, il y a beaucoup de choses. Alors, on poursuit l'exposition à l'abbaye des Prémontrés, les sorciers du feu, Joseph et Pierre Mougin, un céramiste nancéen. Et on fait la liaison entre l'école de Nancy et l'art déco, donc c'est début 20e. Ce sera jusqu'au 20 septembre inclus, tous les jours, de 10h à 18h. Autre exposition qui démarrera mardi prochain, le 18 août, à la médiathèque du Montandon de Pont-à-Mousson, rencontre de chat, exposition de Yves Lee. Donc une exposition où chacun avec leur propre caractère et humeur, ils ont un esprit libre, des pastels fusains en petit format, une démarche vive et directe avec un regard enfantin. Donc à découvrir tous les jours à partir de mardi prochain jusqu'au 19 septembre aux horaires d'ouverture de la médiathèque de Pont-à-Mousson. Alors, côté visite, on aura les Brasseurs de Lorraine qui vous attendent dès ce soir à 17h et ce pour une heure pour la visite guidée avec dégustation. C'est uniquement ce créneau hebdomadaire, donc profitez-en. Mardi prochain, nous aurons une visite de l'église Saint-Martin. Donc Saint-Martin, l'église des Antonistes qui guérit tous les maux. Donc c'est une visite gratuite et ouverte à tous. Rendez-vous à partir de 10h directement devant l'église pour suivre cette visite très intéressante. Un petit peu plus loin dans le territoire, le château de Villeauval est ouvert pour la saison, sachez-le, et ce jusqu'au 20 septembre. Et là, jusqu'au 31 août, en tout cas de 9h à midi et de 14h à 18h tous les jours. Et puis des horaires de visite guidée aussi, puisque c'est toujours plus intéressant, à 14h, 15h30 et 17h. Et vous pouvez vous inscrire pour ce faire auprès de Samuel Redonnet du château de Villeauval. Vous trouvez son téléphone sur l'agenda de notre site. Alors cet été, partez à la découverte de l'histoire du cimetière américain de Thiaucourt. C'est tous les dimanches jusqu'au 23 août de 15h30 à 16h30. C'est sans réservation et c'est gratuit. Attention, pour le 30 août, ce sera inscription via la communauté de communes Mademoiselle néanmoins. Alors côté visite à l'abbaye des Prémontrés, la prochaine ce sera le mercredi 26 août à partir de 11h et à partir de 15h30. Et puis lundi prochain, visite industrielle au cycle combiné gaz de Blénaud-les-Pont-à-Mousson. C'est de 10h à midi. Et pour ce faire, vous envoyez un mail à visite-blénaud@edf.fr. Il faut être âgé de minimum 12 ans et en bonne condition physique. Condition physique normale, dira-t-on. Alors, côté atelier, cet après-midi chez Esprit Vert au 9 rue Victor Hugo, vous pouvez vous essayer au travail du verre au fusain. C'est comme tous les vendredis de 13h30 à 15h. Et vous pouvez vous renseigner directement à la boutique pour vous inscrire ou appeler Isabelle Pétainieff au 06 23 20 63 70. Autre idée d'atelier, et ce sera jusqu'au samedi 29 août, donc tous les samedis après-midi de 14h à 17h à la ferme de la Souleuvre. Vous serez accueillis au rucher de Vladimir Banik du rucher du Grand Saule pour vous expliquer tout le travail des abeilles et dans une démarche de respect envers le cycle de la nature. La visite du rucher n'est possible qu'en saison, donc c'est pour ça, ça s'arrêtera. La dernière, ce sera le samedi 29 août. En ce moment, on profite encore des vacances estivales pour aller aux estivales de Blénaud. Ce soir, Stéphanie Molland au centre Michel Bertel. Et puis demain soir à 21h, place du Roc, comme tous les samedis soirs, concert gratuit. Et cette fois-ci, ce sera Émilie Christy qui vous propose un rétro guinguette. Et on aura le 22 août les petites têtes rock français et le 29 août le RFM Music Live. Alors pour ces vacances, hein, attention à ceux qui voulaient se rendre à la roulotte vagabonde ce samedi soir sur les hauteurs de Pagny, c'est annulé en raison des conditions climatiques. Donc c'est pas la peine de vous rendre à cette animation. Je répète, c'est bien annulé. Ce qui ne sera pas annulé, on espère, c'est la prochaine guinguette à Gézainville sur les bords du ruisseau d'Esch, le vendredi 21 août à partir de 19h et ce jusqu'à minuit, jusqu'à 2h même. Donc soirée estivale en musique prévue avec bière et limonade artisanale, chaussons pizza, dessert par l'association des parents d'élèves, chansons et blind test avec Mélodie. On n'oublie pas les enfants qui, pour ce dernier week-end de la mi-août, pourront aller au Royaume Engonflé à l'île d'Esch. Attention, c'est que jusqu'à dimanche inclus. Profitez bien, les structures gonflables, jeux d'eau, maquillage, balade et animation autour du cheval et même petite buvette restauration. On a pour les un peu plus grands, les 10-17 ans qui ne sont pas oubliés avec Essénie. La semaine prochaine, c'est stage de tennis et la semaine suivante, stage mousson d'été. Donc encore 2 semaines pour occuper vos ados en cette fin d'été. Alors on aura aussi par contre pour les 10-16 ans Liber Penelope Escape Game à la centrale EDF de Bléneau. Rendez-vous, dernier rendez-vous de l'été lundi prochain de 14h à 16h. Inscription tout comme la visite de tout à l'heure à visite-bléneau@edf.fr. Autre animation cette fois-ci pour les 6-14 ans. Le mercredi 19 août de 14h à 16h pour drôle de machine, pour construire sa mini-turbine, pour comprendre comment ça fonctionne chez EDF à Bléneau. Et puis pour les 6-14 ans toujours, le même jour de mai de 10h à midi, la mission biodiversité à la centrale pour découvrir la richesse de la biodiversité animale et végétale autour du cycle combiné gaz avec réalisation d'un carillon éolien en forme de papillon à décorer et à emporter. Autre idée pour occuper les enfants, vendredi 21 avec le club nature graines et fourmis de l'Agorapan Bio, fabriquer le plan du verger. On aura encore d'autres dates du club nature, le mardi 25 pour animaux et forêts, le mercredi 26 escapade entre vignes et forêts à Gézainville, le jeudi 27 mont dessous de Pleurnosier pour une participation minimum de 10€ cette fois-ci et pour les autres minimum 5€. Goûter partagé, participation à partir de 5€, puis après vous donner ce que vous voulez. Autre idée aussi, un petit peu plus loin, mercredi prochain, journée médiévale, blason et pain d'épices au château de Jaulny, avec cet atelier enfant pour les 6-13 ans. C'est de 10h à 16h, pique-nique tiré du sac, et c'est 25€ sur réservation directement au château. Alors pour poursuivre un petit peu, aller plus loin dans le programme estival, on aura le Crazy American Weekend à l'île d'Esch les 22 et 23 août. Stand de tatouage, jeux biker, défilé de véhicules, restauration, buvette, bien plus encore comme d'habitude, concerts, jeux, concours. Alors je rappelle, l'entrée est gratuite pour tous les véhicules américains mais aussi toutes les motos. Vous êtes en japonaise, c'est pas grave, vous rentrez gratuit quand même. Et sinon c'est 5€ l'accès pour les adultes. Plus de renseignements sur l'agenda de notre site. Côté spectacle, on aura les 4 saisons de Vivaldi à l'église Saint-Laurent le mardi 18 août à partir de 20h. Un rendez-vous musical proposé par le Festival Baroque d'Auvergne, réunis sous l'appellation Ensemble Stanislas. Les instrumentistes réuniront violon et clavecin pour vous inviter sur le musical sous le signe des 4 saisons de Vivaldi. Vous retrouverez aussi Bach, Fauré, Basbis, je l'ai mal prononcé peut-être, Piazzolla, Paganini, et aussi Debussy. Alors, c'est un accès à hauteur de 15€ pour les adultes. C'est peut-être même, je pense, un tarif unique. Alors, sinon, pour poursuivre les spectacles en tout genre, on aura la mousson d'été qui démarre officiellement le 21, vendredi 21. Mais peut-être reste-t-il, si cela vous intéresse, des places pour l'atelier amateur théâtre et son qui démarre demain, donc 15, 16 et 22 août de 10h à 18h. Autour du texte Une fin de Sébastien David par exemple. Donc la mousson d'été, festival de théâtre un grand rassemblement annuel avec des lectures, des représentations, guinguettes. Tout le programme est à découvrir et est disponible en venant nous voir place Saint-Antoine. Alors, on poursuit notre programme avec les rendez-vous nature. Après-midi nature en famille avec le Club Nature Grignifour 2021, ça je l'ai dit. Et on n'oublie pas de cocher sur son calendrier le dimanche 23 août l'opération randonnée en bassin de Pont-à-Mousson, 8e édition du nom, organisée par la communauté de communes du bassin de Pont-à-Mousson. Deux circuits vous sont proposés, la boucle des Antonistes de 8 km. Donc si vous la souhaitez accompagner, celle-ci, il faut être là pour un départ à 8h30. Sinon, vous pouvez la faire libre, les départs ont lieu entre 8h et 10h. Et puis sinon, la boucle de Kuhlwein de 15,4 km. Donc les départs entre 8h et 10h aussi. Et puis, il y aura un food truck à l'arrivée, un camion pizza si vous le souhaitez. Donc, dimanche 23 août, départ entre 8h et 10h de la maison du Père Hilarion à Montauville. On espère que d'ici là, l'état de sécheresse n'empêchera pas le départ de cet événement. Alors, à venir aussi, les estivales de Pont-à-Mousson, j'en ai parlé. On aura un atelier d'écriture créative le 23 août au château de Jauny. Et puis, toujours les visites guidées au château de Ville-Auval. Un stage de fauconnerie au château de Jauny, ce sera le 25 août, là, aussi bien les enfants que les adultes. Le lendemain, visite guidée à l'abbaye des Prémontrés en tant que monument. Le 27 août, bal des débutantes au château de Jauny. Le 28 août, les estivales reviennent à Blénouille-Pont-à-Mousson. Et puis le 29 août, on aura Soirée Guinguette années 80 à la Villa Montauville. En attendant le lendemain, la balade comptée Il était une fois Jauny, le dimanche 30 août, même date, pour le déballage Saint-Martin, côté Saint-Martin, Pont-à-Mousson. Et puis en attendant aussi les journées portes ouvertes du conservatoire Jean Vienner pour attaquer déjà la rentrée scolaire. Mais bon, en attendant, on va essayer d'en profiter un petit peu quand même. Peut-être as-tu d'autres événements pour compléter mon agenda ?
2: Eh bien, écoute, non, tu as tout dit. Tu as tout dit, je n'ai rien à l'ajouter. On peut passer à la billetterie si tu le souhaites.
3: Oui. Donc, on vend toujours les abonnements pour les saisons culturelles de la ville de Pont-à-Mousson. Prévoyez un paiement en espèces ou chèques, parce qu'on a des soucis avec le TPE pour la carte bleue. Avec au programme, pour la saison parallèle à Saint-Laurent, le duo Antémis Musique Classique le jeudi 5 novembre, Romain Dodwyck dans Adorable le vendredi 27 novembre, c'est de l'humour, du théâtre comédie Le Père Noël est une ordure, mis en scène par Dragona Smiljanić le vendredi 11 décembre, les nanas dans le rétro termineront ensuite cette saison parallèle le jeudi 14 janvier, c'est un concert rétro. Vous pouvez vous abonner uniquement à cette saison à hauteur de 51 €. Vous pouvez aussi vous abonner uniquement à l'espace Montrichard selon les zones choisies à hauteur de 87, 101 ou 111 €. Ou bien prendre le multipass des 8 spectacles sur les deux salles selon la zone choisie à Montrichard pour 128, 142 ou 152 €. Alors à Montrichard, on retrouve premier spectacle Panique au ministère le jeudi 12 novembre, Panique au ministère 2, La Candidate, Magali Ripoll le vendredi 22 janvier, concert humoristique, jeudi 11 février, L'Invitation Théâtre Comédie avec Frédéric Chaud et Guy Lecluise, et Jérôme Anthony clôturera cette saison à Montrichard avec un concert, Moi, Clo-Clo, Delpech, Dassin et les autres. Donc, je le redis bien, pour l'instant, sur la saison estivale, on ne vend que les abonnements. Et puis, pour ceux qui ne veulent que du spectacle ponctuellement, là, il faudra patienter deuxième quinzaine de septembre. Alors, pour tout ça, vous venez nous voir au 12 Place Saint-Antoine, ancien lycée Bardot, où on dit maintenant le Bardot, le lundi de 13h30 à 18h, du mardi au samedi de 10h à midi et de 13h30 à 18h. En tout cas, pour l'instant, sauf si changement d'horaire avec des variations canicule. Et puis, vous pouvez aussi nous joindre par téléphone au 03 83 81 06 90 03 83 81 06 90 ou nous envoyer un mail à tourisme@ccbam.fr et consulter notre site internet tourisme-ccbam.fr. bassin-de-pont-à-mousson.fr ou encore nos réseaux sociaux ou dans le cadre du centenaire de l'Office de tourisme, vous apercevrez une série de portraits de personnes qui ont marqué l'histoire locale et le territoire en attendant notre spectacle de septembre. J'y reviendrai plus en détail ultérieurement.
2: Eh bien, un grand merci à toi, Christelle. Donc, si j'ai bien compris, c'est ton tour de prendre des vacances, j'imagine, si j'ai bien compris.
3: Voilà.
2: Voilà, on te souhaite de bonnes vacances, profites-en. Et donc, on se retrouve début septembre, c'est ça, la première semaine de septembre?
3: C'est ça, dès la rentrée, on redémarre sur les chapeaux de roue avec les auditeurs de Radioactivité.
2: Eh bien, écoute, avec grand plaisir. Encore une fois, profite bien de tes vacances et puis on se retrouve en septembre. Bonne journée à toi et bon week-end.
3: Belle fin d'été à tous.

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1: Au personnel médical et à tous les héros du quotidien qui continuent le travail.

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